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1: Nemo en piste.
0: Première édition d'Afrique Matin. Bienvenue à la une. Maurice qui renforce sa troisième place des puissances maritimes sur le continent africain. 147 000 km² supplémentaires depuis cette semaine. De quoi offrir de belles perspectives à toute une économie, même si les retombées devraient se voir sur le long terme. Nous sommes à Port-Louis dans un instant. Puis à Antananarive, Madagascar, où un compromis a été trouvé par l'Office national des hydrocarbures après le conflit autour du déchargement de 2 cargaisons de carburant au port de Tamatave. Succès Masra redit sa disponibilité politique pour son pays. 24 heures après sa libération, l'ancien premier ministre tchadien était face à la presse ce samedi. Le chef des transformateurs reste toutefois pour l'heure inéligible. On vous donne les détails ensuite de cette opération coup de poing dans les prisons au Mali, des fouilles à grande échelle et puis l'Algérie qui monte sur la plus petite marche du podium de la CAN féminine après avoir battu les Marocaines à domicile. Ce soir, on connaîtra le nom du grand vainqueur. Ce sera le Cameroun ou le Malawi, une première dans tous les cas. Une nouvelle réjouissante pour Maurice. Après 17 ans de procédure, les Nations Unies ont validé cette semaine l'extension de son espace maritime. 147 000 km² supplémentaires autour de l'île Rodrigue. L'espace maritime représente donc désormais plus de 1000 fois la superficie terrestre du pays, avec forcément des perspectives économiques et scientifiques sur le long terme. À Saint-Louis pour RFI, Patrick Hilbert.
2: Maurice renforce son statut dans le top 3 des puissances maritimes africaine avec 147 000 km d'espace maritime supplémentaire autour de Rodrigue. Un espace qui s'ajoute aux 2,3 millions de km² de zones économiques exclusives et aux 396 000 km² d'espace maritime co-géré avec les Seychelles. Les fonds marins de cette zone offrent un fort potentiel minéral selon Reza Badal, directeur du département du plateau continental au bureau du Premier ministre.
3: Mais pour nous, encore une fois, c'est une avancée historique et je pense que si c'est pas mon génération ou une génération après, mais c'est tout le futur de Maurice qui va en bénéficier après.
2: Mais l'exploitation est encore lointaine, il faut d'abord adapter le droit mauricien, établir les règles de gestion et surtout garantir la protection de l'environnement marin avant de lancer l'exploration. Pour les autorités, cette décision ouvre donc surtout un chantier de long terme avec des retombées possibles pour la recherche, la gouvernance maritime et l'économie.
3: Il s'agit de massive sulfide, comme on dit, ou le cobalt, le zinc, ou même le manganèse. Alors, dans ces genres de régions, ce sont des bassins océaniques. Alors, c'est ça le potentiel qu'il faut regarder maintenant.
2: Cette évolution renforce le rôle stratégique de Maurice dans l'océan Indien, où son espace maritime devient un enjeu clé de souveraineté. Patrick Hilbert, Port-Louis. RFI.
0: On vous en a parlé cette semaine de cette brouille autour du déchargement de 2 cargaisons de carburant au port de Tamatave sur la côte est de Madagascar. Eh bien, une solution a été trouvée puisque l'Office malgache des hydrocarbures a tranché pour que les 2 navires puissent décharger à tour de rôle. À Antananarive, les explications d'Aurélie Couman.
4: Ballet de tankers au port de Tamatave. Le Sundawan, arrivé la semaine dernière avec du gasoil pour la Jirama, a dû être temporairement déplacé pour libérer le quai. Objectif: laisser accoster le Tormeva, chargé lui d'essence sans plomb et de pétrole lampant à destination des distributeurs privés. Cette réorganisation a été décidée dans la nuit du 13 au 14 août par l'Office malgache des hydrocarbures pour garantir la continuité de l'approvisionnement du pays. Une priorité donnée au Tormeva, alors que le groupement des pétroliers de Madagascar s'inquiétait d'un possible retard dans la distribution d'essence et de pétrole lampant. Le directeur général de l'Office malgache des hydrocarbures, Sidolin Ravelson, l'assure, dès que ces produits sont déchargés, ils sont immédiatement acheminés pour approvisionner le marché. Une fois cette opération terminée, le Sundawan doit revenir à quai pour reprendre le déchargement de sa cargaison de gasoil destinée aux besoins énergétiques du pays, mais aussi au stock stratégique national, selon Guillaume Amilisson, le directeur général de la SPM, la Société nationale de l'approvisionnement. Aurélie Couman, Antananarive, RFI.
0: Au Tchad, au lendemain de sa libération obtenue sur grâce présidentielle de Mahamat Idriss Déby, l'ancien premier ministre Succès Masra faisait face à la presse au siège de son parti. Le chef des transformateurs avait pour rappel été condamné l'année dernière à 20 ans de prison pour diffusion de messages à caractère haineux et xénophobe et complicité de meurtre en marge du massacre de Mandakao qui avait coûté la vie à 42 personnes. Succès Masra est ainsi notamment revenu sur ses intentions futures, sachant évidemment que cette grâce ne lui enlève pas son inéligibilité. On l'écoute.
5: Mon obsession, ça n'a rien à voir avec les questions des élections. Et j'avais même dit aux Tchadiens que probablement je n'aurais jamais même été candidat à la présidence de la République si j'avais des moyens d'agir et d'amener les solutions que les Tchadiens attendent dans des responsabilités que j'occupais. Je suis prêt à travailler avec lui pour bâtir ce Tchad-là. Parce qu'en plus de cette diversité réelle que j'appelle un gouvernement nous, en fait, ça va être assorti des contrats de performance et des résultats. Vous savez, si vous avez la grâce et qu'on vous donne plus, vous ne refusez pas. J'ai la grâce aujourd'hui, j'en suis totalement reconnaissant. Si demain j'ai plus et que ça peut contribuer à renforcer les fondations d'un Tchad plus équilibré, plus uni, plus apaisé, je crois que tous les Tchadiens seront reconnaissants de tout cela. Mais ce n'est pas mon obsession aujourd'hui. Mon obsession, c'est est-ce que les solutions sur la table peuvent être appliquées pour permettre au pays de se projeter. La grâce est quelque chose qu'un chef d'État prend comme décision sur la base des pouvoirs constitutionnels qui lui sont attribués en âme et conscience. Donc, en face du chef de l'État, il y a lui, sa conscience et son Dieu.
0: Les propos de Succès Massra recueillis à N'Djamena par notre correspondant Olivier Monodji. L'actualité en bref. Au Niger, le MPLJ, Mouvement Patriotique pour la Liberté et la Justice, a revendiqué deux attaques survenues dans le nord du pays. Des positions de l'armée ont été ciblées non loin de la frontière avec la Libye, à Séguidim précisément. Dans un communiqué, le mouvement dit n'avoir subi aucune perte et avoir tué au moins 15 soldats et précise que son combat vise, je cite, à rétablir un ordre constitutionnel. Vous en lisez davantage à la une de notre site internet. Pendant ce temps-là, au Nigeria, une vingtaine de morts vendredi soir dans de nouveaux affrontements intercommunautaires dans l'état du Niger, dans le centre du pays. Un député local affirme que des milices auraient également été impliquées. Autorités locales qui déplorent le manque de moyens sécuritaires pour assurer la protection des habitants. Là aussi, plus de détails sur RFI.fr et dans nos différentes éditions ce matin. Des fouilles massives dans les prisons maliennes. Elles ont permis la découverte de produits et d'objets interdits. Plusieurs téléphones portables trouvés dans une seule maison d'arrêt près de Bamako, de la drogue ou encore des médicaments périmés utilisés comme excitants saisis dans d'autres centres. Le point sur cette vaste opération avec notre correspondant dans la région, Serge Daniel.
6: Un premier sac de 100 kilos rempli de téléphones portables saisis. La fouille se poursuit. Nous sommes à la maison d'arrêt de la localité de Kenyoroba, près de Bamako. La brigade d'intervention pénitentiaire, dirigée par le commandant Zoto, confisque chez des détenus des centaines d'autres téléphones. En moins d'une journée, environ 2000 appareils illégalement introduits dans cette prison malienne ont été confisqués. Des produits prohibés ont également été découverts. Du cannabis, par exemple, ou encore des amphétamines. Dans une autre prison, des munitions ont été saisies par la brigade d'intervention qui mène des enquêtes pour être sûr que des armes ne circulent pas dans des maisons d'arrêt, notamment dans des endroits où sont détenus des djihadistes. L'opération coup de poing va s'étendre dans plusieurs autres maisons d'arrêt. Une question taraude déjà les esprits, comment tous ces produits et objets atterrissent dans les prisons? Quand vous avez de l'argent, vous pouvez tout avoir en prison, murmure une source pénitentiaire. Une enquête est en cours pour situer les responsabilités à l'intérieur de l'administration, ajoute la même source. Serge Daniel, Dakar, RFI.
0: Un détour par les Comores dans ce journal, à la fermeture de la 5e édition du Salon de l'étudiant, organisé par l'ONG franco-comorienne Toamaya Yamaoudou. Comprenez espoir pour demain. 2800 visiteurs, disent les organisateurs, au rendez-vous d'Anjouan, de Moélie et de la Grande Comore, alors que le parcours après le bac est toujours semé d'embûches entre manque d'informations, offres limitées ou encore coûts élevés des études. Certains établissements et professionnels ont tenté d'aider les jeunes à construire un projet réaliste au-delà du seul objectif de l'obtention d'un diplôme. Reportage à Moroni, signé Abdallah Zembaba.
7: Raïssa, 19 ans, sait déjà qu'elle veut étudier l'informatique et la cybersécurité. Cette bachelière scientifique envisage la France ou le Maroc, persuadée qu'une formation à l'étranger facilitera son accès à l'emploi. Mais au Palais du Peuple, elle a encore beaucoup de questions.
8: Je suis venue chercher des renseignements, surtout où on veut étudier. Peut-être qu'ils vont nous aider, ou je ne sais pas. S'ils vont nous aider ou s'ils vont nous donner des conseils, comment on va faire. Sonner à l'université, qu'est-ce qu'on va faire, comment on doit nous comporter.
7: Autour d'elle, universités, entreprises et centres professionnels présentent leur cursus et leur métier. Les aspirations se confrontent alors aux possibilités d'embauche du pays, mais aussi à la disponibilité au sein des filières. Mustapha Ahmed Mchinda dirige les opérations de l'ONG Toamaya Yamaoudou.
9: Les étudiants ou les élèves ne sont pas orientés. Ici, tout le monde veut travailler dans l'administration et on sait qu'il n'y a pas assez de place. C'est la 5e édition et on a constaté depuis l'année dernière que les jeunes maintenant s'orientent plus dans les formations professionnelles. Et deuxième, c'est la partie entrepreneuriat. Il y a beaucoup de jeunes entrepreneurs maintenant.
7: Pour prolonger ce rendez-vous, l'ONG demande désormais à l'État de mettre en place un dispositif permanent d'orientation dans les établissements scolaires. Abdelham Zembaba Moroni, RFI.
0: Et puis un mot de sport, l'Algérie prend la troisième place de la CAN féminine. Victoire hier soir face au Maroc après un match nul, un partout à la fin du temps réglementaire. Succès au tir au but des Fenech face au Lyon de l'Atlas. Et ce soir donc place à la grande finale entre le Cameroun et le Malawi. Les Lyons indomptables qui ont de nouveau rendez-vous avec l'histoire 10 ans après leur dernière finale. Et au pays, les supporters camerounais veulent croire que cette fois sera la bonne. Reportage de Joël Wadem dans les rue de Yaoundé.
10: Dans les rues de Yaoundé, la finale Cameroun-Malawi est au cœur de toutes les conversations. Chez les supporters interrogés, le doute n'a pas sa place.
11: Le Cameroun a battu les champions d'Afrique, le Nigeria, en quart de finale, et a battu le pays organisateur, le Maroc, en demi-finale. Vous voyez que cela dit tout.
12: Je suis très confiant de nos joueuses. Le Cameroun va gagner.
13: Je crois que le Cameroun va remporter cette CAN.
10: Alain Jemfa, l'ancien sélectionneur, estime que le Cameroun possède les arguments pour faire la différence.
14: Le Cameroun a un léger avantage parce que sur le plan technico-tactique, nous sommes un peu au-dessus d'un cran. Il faudrait terminer en beauté avec la victoire devant le Malawi.
10: Angel Bembarga, le directeur technique de la FECAFOOT, dresse la stratégie à adopter pour transformer l'espoir en victoire.
15: Le premier défi sera comment neutraliser les sœurs Chawinga qui sont largement au-dessus de la moyenne. Par la suite maintenant, se créer quelques occasions parce que jusqu'à là, on ne brille pas par le nombre d'occasions, mais au niveau de l'efficacité, on se rend quand même compte que nous arrivons à marquer un but, c'est-à-dire savoir gérer les moments du jeu.
10: 10 ans après leur dernière finale, les supporters veulent voir le Cameroun entrer cette fois définitivement dans l'histoire. Joël Wadem, Yaoundé, RFI.
0: Cameroun, Malawi, coup d'envoi à partir de 19h, temps universel et le premier journal des sports sur RFI. C'est dans une heure avec Baptiste Leduc.
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0: Nous sommes ensemble pour une petite vingtaine de minutes. Encore, il est 5h42 ici à Paris. Reportage à Yaoundé à suivre. On revient sur la naissance du Mbolé dans le cadre de notre série consacrée aux nuits africaines. Les ambitions nord-coréennes ensuite dans notre chronique livre international. Autre rendez-vous du dimanche. Jusqu'où va la science? Eh bien, de plus en plus loin. On peut désormais sur Internet explorer la quasi-totalité du corps humain en 3D. Enfin, nous sommes dans le sud de la France en immersion dans une exposition consacré à la vie et l'œuvre de Toulouse-Lautrec. C'est l'un de vos rendez-vous du week-end de l'été sur RFI. Cette série consacrée aux histoires de la nuit sur le continent africain. Aujourd'hui, cap sur le Cameroun où plus aucune occasion ou presque. Mariage, anniversaire, remise de diplôme, né, célébré sans le Mbolé. Un rythme pourtant encore réservé il y a une quinzaine d'années aux veillées funéraires. Des nuits du quartier de Vogada aux célébrations populaires, le Mbolé s'est transformé pour devenir la musique phare de la jeunesse camerounaise. C'est un reportage de Richard Onanena à Yaoundé.
17: Le djembé, un instrument de percussion joué à main nue, résonne au quartier Ekouno. Ce soir-là, il ne s'agit pas d'une veillée, mais d'un casting. Une vingtaine de jeunes rivalisent de mélodie devant DJ Lexus, surnommé le monstre, l'un des pionniers du Mbolé.
18: Le plus difficile a été fait connaître le mouvement, nous faire accepter par nos pères. Maintenant, il faut que le mouvement perdure. Et ça doit passer par des générations futures.
17: DJ Lexus, l'enfant d'éveillé des quartiers Vogada et Anguissa, organise ce type d'événement partout dans la ville. L'idée, dénicher la nouvelle pépite du Mbolé et continuer la modernisation d'un rythme qui, de la vie de ce pionnier, est en pleine mutation.
18: Chaque jour, il y a un nouveau concept qui sort, il y a un nouveau kick, il y a une nouvelle basse. Donc la compétition, elle est rude. Même les arrangeurs doivent être prêts.
17: Ce sont de véritables magiciens de la composition qui ont fait le succès de cette musique comme DJ Lexus et aujourd'hui Junior Abega dit Sa Majesté. Ce fils de musicien renommé contribue à la fabrication de plusieurs hits Mbolé depuis son studio du quartier Efoulin.
19: Au départ, c'était un mouvement très spontané, c'était très local, très rythmé.

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1: Mesdames, Messieurs, merci de nous écouter de partout. On va faire l'ouverture du jubilé de diamant de la congrégation des Frères de l'Assomption ce samedi 15 août au cours de la messe des circonstances. Sept frères se sont engagés définitivement dans cette famille de l'Église. Et aucun autre groupe armé dit d'autodéfense ne sera créé dans le Grand Nord Kivu. La mesure de la synergie VDP dans cette zone vise à réorganiser la coordination des opérations contre les ennemis de la paix, dont les EDF et M23. Informé pour sécuriser, c'est tout de suite dans le total de ces radios journal. Arsène Kapisa, Erika Donna qui me regarde à la technique. La congrégation des Frères de l'Assomption du diocèse de Butembo-Beni a ouvert officiellement l'année jubilaire des 75 ans d'existence samedi 15 août, une occasion de se tourner avec gratitude vers le passé, vivre le présent avec passion et regarder l'avenir avec espérance. Voilà ce qui a été l'exhortation de l'évêque de Butembo-Beni. La messe des circonstances a eu lieu en la cathédrale de Butembo-Beni à Butembo sous la présidence de l'évêque de Butembo-Beni que je vous propose d'écouter.
10: Ces moments sont bons pour vous. Vous êtes invités à témoigner votre vocation, votre sacrifice dans les temps et les circonstances actuelles, en montrant que réellement vous vous êtes engagé à suivre le Christ et le servir de près.
1: L'évêque de Butembo-Beni qui a exhorté également d'être des témoins de l'amour, de la joie, de l'évangile, porteurs de l'espérance et témoins de la synodalité partout où ils seront en mission. Les sept qui ont émis, les frères qui ont émis le vœu. Et puis on va écouter pour l'instant le frère Angelus, qui est un des animateurs de cette congrégation. Il a dans son discours remercié tous ceux qui soutiennent la congrégation dans sa mission.
10: Comme vous le savez, les frères de l'Assomption évangélisent par la parole et par l'action. Nous voulons surtout encadrer les sourds muets, les personnes vivant avec handicap, nos frères et sœurs, à leur construisant des structures sanitaires, des bonnes écoles et leur apprendre divers travaux manuels. Nous aimons nos apprenants à l'école, le membre des mouvements d'action et des choristes.
1: Le bureau diocésain des œuvres médicales BDOM, avec le pilier communication des risques et engagement communautaire CREC,
11: pour la riposte à Ebola a organisé une séance de renforcement des capacités des acteurs communautaires ce samedi 15 août 2026. Tout s'est passé dans la salle des réunions de BDOM à Botembo Beni, située à l'évêché. L'objectif était de renforcer l'engagement communautaire en vue d'éradiquer

0: de la population pour amener cette dernière à s'approprier les interventions de santé publique qui accompagnent la prise en charge des malades dans les CTE pour voir comment on peut couper la chaîne de transmission de cette maladie au sein de la communauté. Puisque une maladie ne peut pas être maîtrisée si la communauté ne s'est pas encore engagée, la communauté ne s'est pas encore appropriée les interventions qui sont menées par les acteurs de la riposte situation. Voilà pourquoi, ici, avec l'appui de Bedom, nous avons invité tous les présidents du pilier CREC pour passer encore en revue dans un briefing avec eux sur ce que nous avons déjà fait depuis que la riposte a commencé et ce qui nous reste à faire.
1: Et ce cadre de la communication a donc ajouté qu'il est temps que chacun s'auto-évalue et voit dans quelle mesure il peut aider les équipes de réponse à Ebola. Selon lui, les membres de CREC Nord Kivu, en collaboration avec Bedeom, ont pour mission de fournir les informations de base à d'autres parties de la communauté.
0: Les relais communautaires dans la communauté, les journalistes qui diffusent les messages, mais aussi les gens qui passent pour faire des enterrements dignes et sécurisés, mais les autres qui décontaminent les ménages, mais aussi les structures sanitaires, là où est passé les malades qui a été confirmé comme positif. Voilà, c'est cela les interventions lorsque la population s'en approprie. C'est ce qui donne l'espoir de la maîtrise de la maladie. À Butembo, le constat est tel que il faut encore multiplier beaucoup d'efforts. Il faut que les communicateurs, journalistes, les relais communautaires, tous les acteurs se mettent à une mobilisation tous azimuts pour que la riposte soit une réalité dans la communauté.
1: Voilà, c'est que ça doit être dans la communauté, selon cet acteur de CREC, Désiré Bouyana, qui était au micro de Danny Moussi, journaliste à Radio Moto Butembo Beni. Et puis cette autre nouvelle, plusieurs incidents sécuritaires ont été signalés dans la nuit de vendredi 14 à samedi 15 août 2026 à Kantiné, dans le groupement Basso-Amadioué, secteur de Benimba, au territoire de Beni Nord Kivu. Selon des sources locales, les inconnus ont cambriolé plusieurs maisons de commerce. Une dizaine de détenus se sont évadés, malheureusement, du cachot de PNC local à l'alimentation dur-dur, comme on l'appelle, située au cœur de l'agglomération. Des voleurs ont emporté un ordinateur et une somme d'argent dont le montant n'est pas encore déterminé. Dans sa boutique la boutique de Nzouba Mali, au bloc Matoké, un carton de cigarettes a été emporté. Et c'est ce que nous témoigne ici Tchétché Ali Amini, qui est animateur dans la société civile de Bassoa à Loubena.
2: L'alimentation dur-dur de Monsieur Yes. Les voleurs sont partis avec une machine ordinateur et une somme d'argent non quantifiée. Et également, la boutique de Nzouva Mali, et dans le bloc Matokeo, un carton de cigarettes de marque Sportman a été emporté. Nous condamnons en fait ces fins et appelons les autorités à agir, d'ouvrir immédiatement une enquête approfondie sur les cas de vol.
1: Et Tchétché Ali Amili qui parle encore et nous dit que il faut que les autorités ouvrent des enquêtes.
2: Dans la même nuit, les cachons du sous-commissariat de la police nationale congolaise de Kantine a enregistré l'évasion de plus de 10 détenus qui ont pris la fuite dans la nature à travers les murs. Étant que la société civile, nous avons plusieurs fois alerté pour ce bâtiment, une ancienne maison des colons belges qui est dans un état de dégradation très avancé, qui continue même à menacer de s'écrouler, qui est dangereux aux agents même de l'ordre qui sont les policiers et même aux détenus qui sont retenus.
1: Autre nouvelle dans ce radio journal, la synergie des volontaires pour la défense de la patrie VDP Ouazalendo, comme on les appelle, le Front Grand Nord, interdit désormais la création de tout nouveau mouvement ou groupe armé dans la zone sous son contrôle. La structure réunissant les différents mouvements ou groupes d'autodéfense, dit Ouazalendo, s'est exprimée dans un communiqué officiel dans une copie.

0: puis a été parvenu à Radio Montauban Thème au Béni. La synergie de VDP Grand Nord réitère sa volonté de mieux organiser les troupes et renforcer la coordination des opérations face aux ennemis de la paix, notamment des ADF et M23 RDF. Voici les propos de Wazalendo ici, transmis par Gingavo, qui est porte-parole adjoint de la synergie des VDP Grand Nord.
1: La Synergie Frogranon tient à informer tout patriote ou groupe de patriotes désirant servir la nation dans la dynamique des volontaires pour la défense de la patrie, VDP en sigle, ce qui suit. Primo, il est strictement interdit à quiconque, peu importe son rang social ou son grade, de créer un nouveau mouvement ou groupe armé sur toute la juridiction de la synergie Frogranon. Secondo, que celui qui veut servir la nation comme VDP se rallie obligatoirement dans un de ces mouvements reconnus officiellement qui compose la synergie Frogranon. Tertio, la synergie Frogranon met à garde toute personne ou groupe de personnes qui utiliserait un VDP ou un mouvement de VDP pour ses intérêts égoïstes, dans un plan non altruiste et non officiel.
0: Voilà ce que pensent les Wazalendo en République démocratique du Congo, côté Est. Et voici les sports. On va commencer par cette nouvelle. C'est que aujourd'hui, c'est l'ouverture officielle du groupe Les Anciens Joueurs des Catois. L'ouverture qui se déroule déjà d'ailleurs par une marche pacifique. Une marche de santé qui part du stade du Catois Vichai. Jusqu'au rond-point Japanda qui va partir aussi oui à la radio Ndelia. C'est ce que nous annonce Limba Kikwaya, un des animateurs de cette structure des anciens joueurs de Katoa. Ghislain Kiombo qui va suivre cette nouvelle qui est en train de se dérouler pour l'instant. Et puis l'Union Sportive Sokozaki de Butembo est déjà à Kinshasa au terrain sur le collège Boboto pour préparer la compétition du championnat national de division 2. C'est l'entraîneur Jimmy Boula qui est à la tête de ce staff technique de l'équipe de Butembo.
2: Nous avons pris contact avec plusieurs joueurs expérimentés, notamment certains joueurs de Butembo qui vont nous rejoindre ici à Kinshasa et certains joueurs de Kisangani, Goma et Bukavu. Et ici à Kinshasa, nous sommes en train de nous entraîner à peu près avec 40 joueurs. Et parmi les joueurs qui sont ici à Kinshasa, nous allons prendre au moins 12 à 14 joueurs et après les restes vont venir dans des provinces. Donc, et cette saison, nous pensons que ça sera encore la meilleure. Et certains que j'ai eu le temps et l'occasion de travailler avec dans d'autres équipes, notamment Blaise Kikimba, Kavudidi, Alain Niera, Nkambana, le gardien d'IEM, le jeune de Kapako, Tisserand, et beaucoup d'autres. Il y aura vraiment, vraiment beaucoup de jeunes que je vais récupérer à Butembo, Beni et Goma.
0: L'Algérie a décroché la troisième place, soit la médaille de bronze au sujet de la CAN féminine samedi 15 août. Elle a battu le Maroc, pays organisateur, 3-2 après nul de 1-1 lors de la petite finale. Les deux sélections ont également validé leur qualification directe pour la Coupe du Monde féminine 2027. Ça va se tenir au Brésil. Une véritable déception pour une sélection de Maroc qui espérait profiter du terrain. Et la finale de cette compétition féminine se joue ce dimanche 16 août entre les Camerounaises et les Malawites. Le coup d'envoi sera donné à 9h de ce soir. On appelle aussi ça 21h. Et je vous rappelle que l'ouverture officielle du groupe des anciens joueurs des Catois, ça se déroule maintenant, l'activité est en cours, mesdames, messieurs, on va revenir sur le sujet. C'est terminé pour ce journal, il est 8-8 ce matin, Arsène Kapisa qui est très souriant à la mise en onde. Moi, Patrick Kalungana à la présentation et vous, mesdames, messieurs à la maison, on s'est dit merci.
3: mesdames, mesdemoiselles et messieurs, bienvenue à l'écoute de notre carnet de

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Communiqué scolaire, l'Institut Moyo Safi de Kitatumba porte à la connaissance de tous les parents de la ville de Butembo et ses environs que les inscriptions des nouveaux apprenants pour l'exercice 2026-2027 ont déjà commencé dans les classes suivantes, 7e et 8e de l'éducation des bases, 1e, 2e, 3e des humanités dans les options ci-après, pédagogie générale, construction, industrie agricole et nutrition. Notez bien, munis les conditions, c'est se munir des dossiers complets, venez faire inscrire vos enfants du lundi au samedi de 8h30 à 15h. Cordial bienvenue à tous, les autorités scolaires de l'Institut Moyo Safi a signé le communiqué que nous lisons aussi à Kiswahili. 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Wanawatakia ujio mwema. 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Il est porté à la connaissance de tous ceux qui ont fini leurs études à l'Athénée Butembo, à leur institut de Butembo, qu'une rencontre très importante dénommée Retrouvailles est organisée à leur intention aujourd'hui dimanche 16 août 2026 à l'hôtel Butembo. Et la réunion commence de 12h à 14h.
les points à l'ordre du jour seront communiqués sur place. Le respect de l'heure est souhaité. Cordiale bienvenue pour le comité provisoire et la commission d'organisation a signé les communiqués et rédigé le 15 août 2026. Communiqué pour l'éradication de l'analphabétisme est un devoir national pour la réalisation duquel le gouvernement doit élaborer un programme spécifique qu'offert article 44 de la Constitution de la République démocratique du Congo par rapport aux préparatifs de la journée internationale de l'alphabétisation commémorée le 8 septembre, mois de la Bible de chaque année, une formation gratuite de 5 jours sera organisée pour capaciter les alphabétiseurs du service des affaires sociales à la méthode consciente et professionnelle de 45 à 60 jours lorsque l'alphabétisé saura lire, écrire et calculer.

à la fin de la formation, un certificat de participation et un module vous sera livré moyennant 5 $. Fait à Butembo le 13 août 2026, le chef de service urbain des affaires sociales Butembo, Kabuya Yasibia Tsomana Germaine, chef de bureau. 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Communiqué description des nouveaux élèves du complexe scolaire Loyola. Le complexe scolaire Loyola porte à la connaissance de tous les parents et élèves de la ville de Butembo et environ que les inscriptions des nouveaux élèves sont déjà lancées et les portes sont ouvertes chaque jour du lundi au samedi de 8h à 16h. Voici les options organisées: éducation des bases 7e et 8e, la commerciale et gestion, la nutrition générale, la pédagogie générale, la sociale, l'électricité, l'agriculture générale, vétérinaire, construction. Notez bien, pour les élèves de Kiambo et ses avirons, ils ont ouvert une extension non loin des auditoires de l'ICA VEF Butembo à partir de cet exercice 2026-2027. Les élèves sont reçus en 7e et 8e, première nutrition et première commerciale et gestion. Cordiale bienvenue à tous. C'est pour le complexe scolaire Loyola, la direction assignée. Enseignement supérieur universitaire, recherche scientifique et innovation, Institut supérieur.

0: matière de chimie appliquée concerne l'inscription des nouveaux étudiants. L'Institut supérieur de chimie appliquée de Butembo-Iska Butembo porte à la connaissance du public qu'il procède aux inscriptions des nouveaux étudiants pour l'année académique, pour l'année à cours. L'Iska Butembo forme des ingénieurs techniciens en technologie des aliments, option chimie et agroalimentaire pour des compétences dans la transformation, l'analyse et la conservation des produits d'origine animale et végétale. Génie civil, option génie minier pour la prospection, l'extraction et le traitement des minéraux et leur mise en valeur. Chimie et environnement, option chimie et gestion de l'environnement pour des compétences dans l'analyse chimique de la pollution, la transformation et le traitement des déchets ainsi que la gestion de l'environnement à vue de contribuer à la résolution de la question mondiale du réchauffement climatique et due à la pollution environnementale. Ces options permettent de rendre disponible une main-d'œuvre locale capable de satisfaire les entrepreneurs et de limiter ainsi la main-d'œuvre étrangère toujours coûteuse. Par ailleurs, les finalistes de l'ISCA Butembo sont d'excellents consultants sollicités dans les entreprises publiques, para-étatiques et privées de la RDC. En outre, l'ISCA Butembo dispose d'un centre de recherche agroalimentaire pour l'encadrement des étudiants tant de l'ISCA que des institutions sœurs que des personnes tierces. Un laboratoire biochimique, une bibliothèque physique et numérique. Pour l'année préparatoire, ceux qui ont obtenu moins de 60% passent par un concours dont la date de passation leur est communiquée et le cas échéant. Les éléments du dossier pour la constitution du dossier se renseignent auprès de la paritora centrale de l'ISCA Butembo située à commune Bulengera, quartier de l'Évêché, cellule Vuhumbi, enclos opposé à l'ancien terrain du complexe scolaire Mage d'Orient. Les inscriptions se font chaque jour ouvrable de 9h à 15h. Pour l'ISCA Butembo, le CT Kanyere Nzilamba a signé le communiqué.
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0: Enseignement supérieur universitaire, recherche scientifique, innovation, Institut pédagogique de Muhangi à Butembo. Communiqué destinataire ancien et nouveau diplômé du cycle secondaire et du premier cycle des instituts supérieurs pédagogiques. Concerne inscription à l'Institut supérieur pédagogique de Muhangi à Butembo. L'Institut supérieur pédagogique de Muhangi à Butembo a le réel plaisir d'informer le public bibolé et des environs qu'il procède à l'inscription de nouveaux étudiants pour l'exercice 2026 et 2027. Les nouveaux étudiants du premier cycle sont accueillis dans les filières suivantes telles que regroupées dans les domaines ou sections ci-après. Domaines ou sections des sciences et technologies avec comme filière biologie-chimie, chimie physique, conception des systèmes d'information informatique, géographie et gestion de l'environnement, mathématiques physiques, phytotechnie et défense des cultures, agronomie, physique, technologie, production et santé animale vétérinaire, sciences et technologies des aliments, nutrition, technique des services de restauration, technique des services hôteliers, hôtellerie, domaine ou section des lettres, langue et art avec comme filière l'anglais culture africaine, français langue africaine, français latin, domaine des sciences de l'homme et de la société avec la filière des histoires, gestion du patrimoine et développement, domaine ou section des sciences économiques et de gestion avec la filière gestion commerciale et administrative. l'ISP Muhangi encourage les parents à placer des bases du développement de notre République démocratique, incitant les jeunes à devenir ingénieurs pédagogues et didactiques et prévenir la pénurie qui se profilerait déjà à l'horizon dans ces domaines de l'éducation, socle de la civilisation. À quoi ressemblerait l'avenir de notre jeunesse sans encadreurs qualifiés à l'école? Les candidats sont priés de se présenter à la paritora située au quartier Matanda, cellule Vuhima, numéro 92, avenue Wabunga Singa, du lundi au vendredi, et de 9h à 16h. Notez bien, dès l'année académique 2026-2027, les anciens diplômés du premier cycle de l'ancien système graduat sont attendus pour le pré-master pour suivre le passerelle avant de commencer le master proprement dit. Des deux, les anciens diplômés du premier cycle, celui des licences du nouveau système LMD, sont attendus au second cycle, c'est-à-dire master, du même système dans les filières suivantes. Anglais, français, histoire, biologie, géographie, informatique et sciences commerciales. 3. L'agrégation sera fonctionnelle pour mettre à niveau pédagogique les enseignants du secondaire et des lessurécis qui ne l'ont pas. La rentrée académique 2026-2027 est fixée au 15 octobre 2026. Bienvenue à tous et à toutes et fructueuse année académique 2026-2027. Pour d'amples informations, contactez 0994-03-76-13 ou 0994-16-46-12. La pariteur, Feta Butembo, le 28 juillet 2026, le président de la commission des inscriptions et secrétaire général académique, le chef des travaux, Paluku Kangongo Pantaléon. C'est là que nous mettons fin à ces carnets. Le reste des communiqués, nous allons suivre à temps opportun. Je suis Suzanne Mukori à la présentation. Rigen assure la mise en onde. Rodrigue assure la mise en onde. Merci pour votre sympathique attention. Bon dimanche de la station chez vous.
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Dans notre beau pays qu'est la France, fille aînée de l'Église, beaucoup de personnes se posent la question « Qu'est-ce que l'Assomption de Marie ?» L'Assomption de Marie est un dogme de l'Église catholique romaine selon lequel, au terme de sa vie terrestre, la mère de Jésus a été élevée au ciel. Assomption est un mot qui vient du latin assumptio signifiant « action de prendre »,« prendre avec soi ». Pour reprendre la définition du dictionnaire de philosophie de Christian Godin, l'Assomption est le transport miraculeux du corps et de l'âme de la Sainte Vierge Marie, après sa mort, dans le ciel. Selon la tradition, la Sainte Vierge est montée au ciel, corps et âme, à l'âge de 72 ans. La fête de l'Assomption est célébrée partout en Orient depuis le VIe siècle, époque à laquelle l'empereur romain d'Orient, Maurice, en a fixé la date au 15 août. En Occident, la célébration de cette fête mariale a été prescrite en 813 par le Concile de Mayence pour tout l'Empire de Charlemagne. Au fil des siècles, la fête de l'Assomption est devenue la plus grande et la plus populaire des fêtes mariales de l'Église catholique. La procession en l'honneur de la Vierge, qui accompagne souvent cette fête, est une tradition mise en place par le roi de France Louis XIII, qui, en 1638, année de la naissance de son fils, le futur Louis XIV, fit le vœu de consacrer le royaume de France à la Vierge Marie et d'organiser une procession le 15 août de chaque année dans toutes les paroisses de France. La croyance en l'Assomption de la Vierge est finalement devenue le 23e et dernier dogme de l'Église catholique, proclamé le 1er novembre 1950 par le pape Pie XII en ces termes. Pour la gloire de Dieu Tout-Puissant, qui a répandu sur la Vierge Marie les largesses d'une bienveillance toute particulière, pour l'honneur de son Fils, roi immortel des siècles et vainqueur du péché et de la mort, pour une plus grande gloire de son auguste Mère, et pour la joie et l'exultation de toute l'Église, par l'autorité de notre Seigneur Jésus-Christ, des bienheureux apôtres Pierre et Paul, et par notre propre autorité, nous affirmons, déclarons et définissons, comme un dogme divinement révélé, que l'Immaculée Mère de Dieu, Marie toujours Vierge, après avoir achevé le cours de sa vie terrestre, a été levée en corps et en âme à la gloire céleste. Nous passons tous par des moments où nous ne comprenons plus rien à ce qui se passe autour de nous. Nous avons beau essayer de comprendre, mais nous restons tout à fait déboussolés. Peut-être est-ce votre situation actuellement. Alors c'est maintenant qu'il faut vous confier à la Vierge Marie, que l'Église fêtera le 15 août prochain. Elle est notre bonne mère, qui veille sur nous si nous le lui demandons. 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Vous bénéficierez de grâces extraordinaires qui vous aideront dans les moments difficiles et vous fortifieront dans votre foi.

0: Au nom du Père et du Fils et du Saint-Esprit. Amen. L'Assomption de Marie, demandons la grâce d'une bonne mort. Notre Père qui es aux cieux, que ton nom soit sanctifié, que ton règne vienne, que ta volonté soit faite sur la terre comme au ciel.
1: Donne-nous aujourd'hui notre pain de ce jour. Pardonne-nous nos offenses, comme nous pardonnons aussi à ceux qui nous ont offensés.
0: Je vous salue Marie, pleine de grâce, le Seigneur est avec vous. Vous êtes bénie entre toutes les femmes, et Jésus, le fruit de vos entrailles, est béni.
1: Sainte Marie, Mère de Dieu, priez pour nous pécheurs, maintenant et à l'heure de notre mort.
0: Je vous salue Marie, pleine de grâce, le Seigneur est avec vous. Vous êtes bénie entre toutes les femmes, et Jésus, le fruit de vos entrailles, est béni.
1: Sainte Marie, Mère de Dieu, priez pour nous pécheurs, maintenant et à l'heure de notre mort. Amen.
0: Je vous salue, Marie, pleine de grâce, le Seigneur est avec vous. Vous êtes bénie entre toutes les femmes, et Jésus, le fruit de vos entrailles, est béni.
1: Sainte Marie, Mère de Dieu, priez pour nous pécheurs, maintenant et à l'heure de notre mort. Amen.
0: Je vous salue Marie, pleine de grâce, le Seigneur est avec vous. Vous êtes bénie entre toutes les femmes et Jésus, le fruit de vos entrailles, est béni.
1: Sainte Marie, Mère de Dieu, priez pour nos pécheurs, maintenant et à l'heure de notre mort.
0: Je vous salue Marie, pleine de grâce, le Seigneur est avec vous. Vous êtes bénie entre toutes les femmes et Jésus, le fruit de vos entrailles, est béni.
1: Sainte Marie, Mère de Dieu, priez pour nos pécheurs.
0: Je vous salue Marie, pleine de grâce, le Seigneur est avec vous. Vous êtes bénie entre toutes les femmes, et Jésus, le fruit de vos entrailles, est béni.
1: Sainte Marie, Mère de Dieu, priez pour nous pécheurs, maintenant et à l'heure de notre mort.
0: Je vous salue Marie, pleine de grâce, le Seigneur est avec vous. Vous êtes bénie entre toutes les femmes, et Jésus, le fruit de vos entrailles, est béni.
1: Sainte Marie, Mère de Dieu, priez pour nous pécheurs, maintenant et à l'heure de notre mort. Amen.
0: Je vous salue, Marie, pleine de grâce, le Seigneur est avec vous.

0: Je vous salue, Marie, pleine de grâce. Le Seigneur est avec vous. Vous êtes bénie entre toutes les femmes, et Jésus, le fruit de vos entrailles, est béni.
1: Sainte Marie, Mère de Dieu, priez pour nos pécheurs, maintenant et à l'heure de notre mort.
0: Je vous salue, Marie, pleine de grâce. Le Seigneur est avec vous. Vous êtes bénie entre toutes les femmes, et Jésus, le fruit de vos entrailles, est béni.
1: Sainte Marie, Mère de Dieu, priez pour nos pécheurs, maintenant et à l'heure de notre mort.
0: Gloire soit au Père, au Fils et au Saint-Esprit.
1: Comme il était au commencement, maintenant et toujours, dans les siècles et des siècles. Amen.

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3: Mesdames, Messieurs, merci de nous écouter de partout, et surtout vous qui êtes là-bas à Mabalako, c'est dans les territoires de Béni.
4: Le journal Patrick Kalungwana.
3: On vous parle bientôt de l'ouverture du jubilé de diamants de la Congrégation des Frères de l'Ascension ce samedi 15 août 2026 au cours de la messe circonstancielle dite par l'évêque de Butembo Beni. Sept frères se sont engagés définitivement dans ce service de Dieu. On vous en parle tout de suite. Et aucun autre groupe armé dit d'autodéfense ne sera créé dans le Grand Nord Kivu. La mesure a été prise par la synergie des VDP dans cette zone. La mesure qui vise à réorganiser la coordination des opérations contre ennemis de paix, dont EDF et M23. Informés pour sécuriser, c'est tout de suite, mesdames, messieurs, dans le total des séries de journal. La congrégation des frères de l'Assomption du diocèse de Butembo Beni a ouvert officiellement l'année jubilaire des 75 ans d'existence samedi 15 août. Une occasion de se tourner avec gratitude vers le passé, vivre le présent avec passion, regarder l'avenir avec espérance. Voilà ce qui a été d'ailleurs l'exhortation de l'évêque de Butembo Beni qui a présidé la messe. La messe circonstancielle a eu lieu en la cathédrale de Butembo Beni. Et puis, on va attendre que ces sept frères qui ont professé leur foi professionnelle

0: Monseigneur Sikoli Paluk Melchizedek.
1: Ces moments sont bons pour vous. Vous êtes invité à témoigner votre vocation, votre sacrifice dans les temps et les circonstances actuelles, en montrant que réellement vous vous êtes engagé à suivre le Christ et le servir de près.
0: Et puis l'évêque de Boutemoubeni qui a exhorté d'être témoin de l'amour, de la joie et de l'évangile, porteur de l'espérance et témoin de la synodalité partout où les heureux de ce jour devront être. Je vais vous citer à l'occasion les frères Kakule Kahumba Anselme, Kakule Yambera Moïse, Kakule Mbafuwaki Richard, Kambale Mukaba Grace, Muindo Moussaï Jacques, Mumbere Sikiri Kibuya Jackson, Marie-Jules et Kasereka Mbouha Roger. Voilà des gens qui s'y sont engagés définitivement à servir Dieu dans la congrégation des frères de l'Assomption. On écoute ici leur supérieur général, frère Angelus Viranga.
2: Ma frère à l'Assomption, je suis mon avion.
1: Comme vous le savez, les frères de l'Assomption évangélisent par la parole et par l'action. Nous voulons surtout encadrer les sourds muets, les personnes vivant avec handicap, nos frères et sœurs, à leur construisant des structures sanitaires, des bonnes écoles et leur apprendre divers travaux manuels. Nous aimons nos apprenants à l'école, le membre des mouvements d'action et des choristes.
0: Parlons des moments qui ont été célébrés ce jour. Les monuments d'ailleurs de l'année jubilaire du supérieur général a été dans la citation de la réhabilitation et des modernisations des cliniques du Centre pour handicapés physiques et Chimaletu de Londo à Botembo et l'achèvement de plusieurs chantiers des communautés religieuses. Les invités à cette cérémonie étaient reçus à Sipa, là-bas où a été Stanley Mwindo. Danny Mosson nous a écrit et rencontré celui qu'on va bientôt écouter. Il s'appelle Désiré Bouyana. Désiré Bouyana, celui-ci qui a indiqué que les zones de santé de Butembo, Katwa, Wovi, Moussenene Lubero, Kalunguta, Kiondo, Beni, Masereka, Biena et Mangorodipa sont concernés par la sensibilisation liée à la maladie à virus Ebola. Il s'agit d'aider à faciliter le travail des équipes de la riposte, surtout avec les données de base, pour bien faire le suivi et calmer la région qui semble être l'épicentre de la maladie à virus Ebola. Celui-ci, il est un cadre de la structure de santé.
3: Communication des risques et engagement communautaire. C'est-à-dire que c'est le pilier qui s'occupe de la sensibilisation, l'engagement de la population pour amener cette dernière à s'approprier les interventions de santé publique qui accompagnent la prise en charge des malades dans les CTE pour voir comment on peut couper la chaîne de transmission de cette maladie au sein de la communauté. Puisque une maladie ne peut pas être maîtrisée si la communauté ne s'est pas encore engagée, la communauté ne s'est pas encore appropriée les interventions qui sont menées par les acteurs de la riposte situation. Voilà pourquoi, ici avec l'appui de Bedom, nous avons invité tous les présidents du pilier CREC pour passer encore en revue dans un briefing avec eux sur ce que nous avons déjà fait depuis que la riposte a commencé, et ce qui nous reste à faire.
0: Voilà, mesdames, messieurs, ce qui reste à faire dans la réponse à Ebola. Ce cadre de la communication a donc ajouté qu'il est temps que chacun s'auto-évalue et voit dans quelle mesure il peut aider les équipes de réponse à Ebola à faire la lutte. Et plusieurs incidents sécuritaires ont été signalés dans la nuit de vendredi 14 à samedi 15 août 2026 à Cantine, dans le groupement Basso Amadioué, secteur de Benimbao, territoire de Beni. Selon des sources locales, des inconnus ont cambriolé plusieurs maisons de commerce. Une dizaine de détenus se sont même évadés du cachot de PNC local à l'alimentation dure située au cœur de l'agglomération. Les voleurs ont emporté un ordinateur et une somme d'argent dont le montant reste à déterminer dans la boutique de Nzo Bamali au bloc Matokeo. Un carton de cigarettes a été également dérobé. On écoute ici Tchétché Ali Amini. Il est un acteur de la société civile locale. Il nous dit que l'information est confirmée sur place où tout vraiment a été déstabilisé.
4: L'alimentation dur de M. Yens. Les voleurs sont partis avec une machine ordinateur et une somme d'argent non quantifiée. Et également la boutique de Nzouva Mali dans le bloc Matokeo. Un carton de cigarettes de marque Sportman a été emporté. Nous condamnons en fait ces fins et appelons les autorités à agir, d'ouvrir immédiatement une enquête approfondie sur les cas de vol.
0: La synergie des volontaires pour la défense de la patrie VDP Ouazalendo Front Grand Nord interdit désormais la création de tout nouveau mouvement ou groupe armé dans la zone sous son contrôle. La structure réunissant les différents mouvements ou groupes d'autodéfense dit Ouazalendo s'est exprimée dans un communiqué officiel dont une copie est arrivée à Radio Montobotembo Beni le samedi 15 août 2026. La synergie des VDP Grand Nord réitère sa volonté de mieux organiser les troupes et renforcer la coordination des opérations face aux ennemis de la paix, notamment EDF et M23 et RDF. Selon le document qui a été signé et qui est contre le 12 août 2026 à Lubero par le général Germain Mayani et colonel Nginga, respectivement combattant et porte-parole des VDP. Il est porte-parole adjoint, Nginga d'ailleurs, que vous allez écouter. Toute personne soulignant mouvement qui impose les VDP doit être reconnue et par contre interpellé. Voici les propos.
5: La Synergie Front Grand Nord tient à informer tout patriote ou groupe de patriotes désirant servir la nation dans la dynamique des volontaires pour la défense de la patrie, VDP en sigle, ce qui suit. Primo, il est strictement interdit à quiconque, peu importe son rang social ou son grade, de créer un nouveau mouvement ou groupe armé sur toute la juridiction de la Synergie Front Grand Nord. Segundo, que celui qui veut servir la nation comme VDP se rallie obligatoirement dans un de ces mouvements reconnus officiellement qui compose la Synergie Front Grand Nord. Tertio, la Synergie Front Grand Nord met à garde toute personne ou groupe de personnes qui utiliserait un VDP ou un mouvement de VDP pour ses intérêts égoïstes, dans un plan non altruiste et non officiel.
0: Alors, voilà les propos des VDP Grand Nord à Boutembo Beni. Il faut retenir que le communiqué met également en garde et ferme contre les personnes qui voudraient créer des groupes en dehors du cadre établi. Tout récidiviste sera traqué au même titre que les deux ennemis de la République démocratique du Congo. Les deux ennemis qui sont l'EDF et le M23. Voilà la prévention de ces communiqués. Voici les sports avant de terminer ce chapitre de cet avant-midi. L'Union sportive Sokozaki Boutembo est déjà à Kinshasa, au terrain et du collège Boboto, pour préparer le championnat national des divisions 2. C'est l'entraîneur Jimmy Boula qui est à la tête du staff technique de l'équipe de Boutembo. J'entends au téléphone par Ghislain Kiombwe et puis la RTNC qui était aussi là-bas à l'écoute, vendredi 14.

0: 14 août, l'entraîneur a indiqué que 40 joueurs se mettent en entraînement pour des raisons prochaines de la préparation. La plupart des joueurs ont été ciblés à partir de la capitale de Kinshasa. Jimmy Boula, que nous allons bientôt attendre, dit qu'il va recruter d'autres talents qui pourront sortir des équipes évoluant en Butembo Beni et en territoire de Lubero.
1: Nous avons pris contact avec plusieurs joueurs expérimentés, notamment certains joueurs de Butembo qui vont nous rejoindre ici à Kinshasa et certains joueurs de Kisangani, Goma et Bukavu. Et ici à Kinshasa, nous sommes en train de nous entraîner à peu près avec 40 joueurs. Et parmi les joueurs qui sont ici à Kinshasa, nous allons prendre au moins 12 à 14 joueurs et après les restes vont venir dans des provinces. Donc et cette saison, nous pensons que ça sera encore la meilleure. Et certains que j'ai eu le temps et l'occasion de travailler avec dans d'autres équipes, notamment Blaise Kikimba, Kavudidi, Alain Niera, Nkambana, le gardien d'IEM, le jeune de Kapako, Tisserand et beaucoup d'autres. Il y aura vraiment, vraiment beaucoup de jeunes que je vais récupérer à Butembo, Beni et Goma.
0: Voilà ce que dit l'équipe de Sokozaki par rapport au sport. Et on passe à autre chose, l'Algérie, qui a décroché la troisième place, soit la médaille de bronze au sujet de la CAN féminine samedi 15 août. Elle a battu le Maroc, pays organisateur, par 3-2 après un nul de 1-1 lors de la petite finale. Et la finale de cette compétition féminine se joue dimanche aujourd'hui entre les Camerounaises et les Malawites. Ghislain Kiombe va nous sauver la situation. Mesdames, messieurs, moi je termine la présentation de ce Radio Journal. Voilà la musique qui me provoque pour terminer cette présentation. C'est la musique qui est jouée par Rodrigue Loubaninda à la mise en onde. Je vous remercie d'avoir écouté.

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merci. Oui, en tout cas, oui. Bataille, moi, c'est un peu de sebo. 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
1: Bienvenue, chers auditeurs de la radio Butembo Béni, à votre chère émission de l'éducation environnementale Nature Éduque. Dans cette émission, à la présentation, c'est Denise Kavira Kerwahi qui est accompagnée aujourd'hui par M. Abner Mohima. La fois passée, nous avons parlé de la gestion des déchets en ville de Butembo. Et nous vous avons promis qu'il y aura des techniciens ou des personnes ayant la possibilité de nous parler comment nous pouvons chaque fois traiter nos déchets en ville de Butembo qui viendront nous parler chaque jour en tour de rôle. Alors aujourd'hui, c'est un cas particulier. Nous avons notre invité, Abner, qui va nous parler de l'eau et à large, de comment gérer les déchets plastiques en ville de Butembo. Mais toutefois, nous allons d'abord commencer par la révision. La fois passée, on a parlé de l'insalubrité en ville de Butembo. Nous avons dit par-ci, par-là, partout où vous déambulez, vous vous promenez, vous rencontrez tant de déchets dans la ville. Et cela n'honore pas notre ville, c'est l'insalubrité. Ça montre que la ville n'est pas propre. Alors, c'est notre devoir à nous, en tant que citoyens, de rendre notre ville propre. Et comment nous devons la rendre propre? Et comment nous devons vivre avec les plastiques qui nous entourent dans la ville de Butembo? Parce que, vous vous rappelez bien, nous avons dit que les plastiques, ce sont des richesses. Ce n'est pas des ordures, comme je peux le dire. Nous devons bien vivre avec ces plastiques et savoir comment les gérer dans notre environnement. Nous avons dit pourquoi nous sommes en train de les gérer, parce que les déchets plastiques détruisent nos sols, les déchets plastiques détruisent la santé des animaux, ils détruisent la santé de nos plantes que nous avons dans nos jardins ou soit dans nos champs par-ci, par-là. Les déchets plastiques nuisent également à la vie des animaux aquatiques, ou soit à la vie aquatique, l'écosystème que nous trouvons dans les lacs, dans les rivières, dans le fleuve. Ils sont vraiment butés contre un danger vis-à-vis aux déchets plastiques. C'est pourquoi nous avons dit que c'est très nécessaire de gérer nos déchets plastiques. Alors, comment nous devons vivre avec ces déchets plastiques et comment nous devons les gérer? Dans cette émission, nous allons accueillir aujourd'hui Abner qui va nous parler de l'eau et à large de ce thème, comment gérer les déchets plastiques. Cette émission est bilingue. Nous allons mélanger la langue française et kiswahili. Abner, bonjour.
2: Bonjour.
1: Oui, vous pouvez vous présenter à nos auditeurs.
2: Ok, merci beaucoup pour cette invitation. Je suis Abner Mohima. Je m'intéresse particulièrement aux questions de protection de l'environnement et à la gestion durable des déchets. Aujourd'hui, je suis heureux de partager avec nos auditeurs et auditrices de notre très chère radio Moto Butembo, Beni, quelques informations sur les impacts des déchets plastiques, un sujet qui concerne chacun de nous, surtout dans notre ville de Butembo.
1: Oui, Abner, que vous attendez ici présentement à côté de moi, il est analyste indépendant et également un entrepreneur écologiste en ville de Butembo. Alors, monsieur Abner, pouvez-vous nous parler d'abord des déchets plastiques? C'est quoi les déchets plastiques?
2: Ok, merci pour la question. Aujourd'hui, environ 400 millions de tonnes de plastique sont produites chaque année dans le monde. Une grande partie n'est pas recyclée et finie dans l'environnement. Un déchet plastique est tout objet fabriqué en plastique, bien sûr, et qui n'est plus utilisé. Donc, il est objet zotez en yeznakwaka en plastique, mais à tous utiliser qui était non. Nous avons, par exemple, les sachets, les bouteilles d'eau, les emballages alimentaires, les gobelets, les bidons, les flacons, les ustensiles jetables. Mais aussi, le problème est que ces déchets se dégradent très lentement et s'accumulent dans notre environnement. Le problème est que le plastique ne disparaît pas rapidement. Beaucoup de plastiques mettent des centaines d'années à se dégrader et se fragmentent en très petits morceaux qu'on appelle microplastiques qui persistent dans l'environnement. C'est ce que nous appelons un déchet plastique.
1: Oui, monsieur Abner, ça sa quoi namna yako binafsi namna ya kuona tunaweza sema nini kuhusu déchets plastiques mugini ya Butembo, l'état des lieux des déchets plastiques à Butembo?
2: Ok, merci beaucoup. Bon, pour ce qui concerne la situation ici chez nous, dans notre ville de Butembo, nous observons d'abord une accumulation de déchets plastiques dans plusieurs quartiers. On a vraiment ma déchets plastiques partout, zico rond-point, zico dans les caniveaux, zico vraiment partout. Partout nous passons, on a quasiment ma déchets plastiques. Et surtout que pendant la saison des pluies, sans voix et sans neige, ces déchets bouchent les systèmes d'évacuation d'eau. Comment il est ma bouteille d'eau nafungaka et ma caniveau, et puis ça favorise les inondations, causant ainsi de graves incendies, voire même des pertes de vies humaines. Mais aussi nous observons aussi les rivières qui sont polluées. Tunaonaka rivière Zetuziko trop polluée avec ses déchets plastiques. À part les rivières polluées, nous voyons aussi plusieurs vraiment impacts qui ne sont pas bons pour ce qui concerne la situation ici chez nous à Butembo.
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2: Ok, merci beaucoup. Conséquences que mazingira gisu natoka uliza pour ce qui concerne l'environnement. Vraiment conséquences nous amingi sana. Premièrement, comme vous avez dit, le plastique pollue le sol. 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Alors, inaisempe pe kudiminuer économie agricole ya ville ya kwetu. À part ça, les cours d'eau. Le plastique, zinaindaka mu cours d'eau et dirigé directement vers les grandes rivières, mais aussi ça finit, je peux dire, dans les lacs ou bien dans les océans. Mais aussi, ça perturbe les écosystèmes. Les écosystèmes sont perturbés et peuvent être ingérés par les animaux. Dans les lacs, disons, les poissons peuvent manquer à manger. Et puis, poisson, ça manque, il n'a coulé le plastique, il y a des chances à zéka et ça va aussi monter dans notre chaîne alimentaire. Alors, nous aussi, nous consommons ça. Et à part les conséquences, une conséquence, ça bouche les caniveaux. Tu n'as pas comme caniveaux, tu as spécifié dans Maji Mzuri, ça me voulait n'ayez. Ça essaie un peu de perturber aussi la circulation routière. Tu n'as pas ça me voulait n'ayez vraiment. Il y a plusieurs, disons, embouteillages, mais vraiment, les bajajs ici chez nous, ils n'ont pas ça kupita, les motos, et ça perturbe vraiment la circulation routière.
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2: Ok, merci. Au fait, le plastique existe, on a dit chez Bote, le plastique est constitué principalement en hydrocarbures, plastique en atteignant en pétrole. Alors, il est ma déchet plastique, ça il a dit enfouir, disons, moule et ça n'a pas dû décomposer parce que ça fait, il a kawaka, ça n'a dû dégrader. Alors, gisiko constitué na ma produit zéziko trop toxique, zéziko trop nocif, disons, production à Udongo, il a déstabilisé production. Donc, il a quoi sa ville, il a oua. Donc, il a rendre sol quoi infertile et se produire était nassan.
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2: Ok, ingine conséquence iko sur la santé publique yenye tunaona leo. Lorsque les déchets plastiques sont brûlés, ça, tunamalizaka fanya salongo, tunazaniaka kubrile les déchets plastiques, njo kuangalia gisi ya kutrouver solution, kuzipunguza, disons, alors que nous sommes en train de corriger une erreur par une faute. Ça, tunalunguzaka ile madéchets vile, inendake na libere ma fumée zeziko nocive, mais aussi qui irrite les yeux, les voies respiratoires. Là, il est fumé, ça, disons, quand les personnes inhalent ça, et aggrave certaines maladies respiratoires. Ça, tu n'as qu'à voûter les héros et les moshi, ça, tu as l'ongouza, disons, que tu as ma plastique, moi, il y a aspiré, il est fumé, c'est nocif, tu n'as qu'à nuire, voies respiratoires, ça, quoi, tu n'as qu'à les termes, notamment les cancers, parce que surtout les plastiques PVC, polychlorure de vinyle, il peut venir dans le cas plastique, type plastique, il est trop, vraiment, trop toxique.
1: Ça, il y a Mathieu et tu as tout mis ça pour ma nyumba.
2: Oui, oui, PVC. Il est ma PVC, le Mathieu, yote, je ne sais pas, le Godio, parce que ça, on a l'unguza ka plastique, on a ka, il n'a tout à feu, moi, il vient un peu violet. Voilà. N'a un rouf, il a piqué ça, n'a couru. Il est PVC, vraiment, c'est trop déconseillé, pourquoi n'a zilunguza, parce que, il a tumaka, t'en a gonjo à ça, n'a dieu. Mais aussi, nous sommes toujours sur les conséquences pour santé, c'est public. Ça, tu n'as pas que les déchets zico abandonnés, il a favorisé les eaux stagnantes, mais il n'y a qu'un stagné face au moyen. Alors, il est magique, ça, c'est qu'au stagné, il a créé mystique, il a créé, disons, production à moustiques. Tu n'as qu'un à ma moustique, les amis, qui sont encore trop reproduits, ce qui augmente aussi les risques des maladies comme le paludisme. 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Pour terminer, kuile conséquence sur la santé, aujourd'hui les scientifiques retrouvent des microplastiques dans l'eau. 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Cela veut dire que atakama donc vous n'êtes pas en contact direct avec le plastique, mais utaikunywa. 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
0: 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Sinon je nous invite tous, chaque habitant présent de Butembo, à considérer que la protection de l'environnement commence devant sa propre maison. Ça, c'est un. Et chaque bouteille ramassée, chaque sachet jeté dans une poubelle et chaque geste responsable est une contribution à la santé de notre communauté. Donc, ensemble, nous pouvons bâtir une ville plus propre, plus saine et plus agréable pour les générations présentes et futures. Merci beaucoup.
1: Chers auditeurs, auditrices de la radio Moto Butembo, Béni, nous disons merci de nous avoir suivis. Et cette émission, je rappelle encore, c'est une émission de l'éducation environnementale Nature Edic qui a été présentée aujourd'hui par Denise Kialwahi, accompagné de
0: Abner Mouhima.
1: Nous disons merci, à la prochaine.

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3: Auditeurs, auditrices de la radio Manto Butembo Beni, de la radio La Voix de l'UCG, de la radio Maria de Butembo, ainsi que nos très chers auditeurs de la radio Moto Oicha, de la radio Moto Beni, de la radio-télévision communautaire de Lubero, sans oublier les auditeurs de la radio Moto Kirumba. Bienvenue à votre très chère émission, la grande émission de l'Église, l'émission Écho du Diocèse, qui chaque semaine vous parle de l'actualité en Église et dans la société. L'émission de ce jour vous sera présentée encore une fois par l'abbé Ignace Matsungu, ainsi que moi, abbé Patrick Kassolene. Comme d'habitude, cette émission va commencer par la prière qui nous sera donnée par l'abbé Ignace.
4: Au nom du Père et du Fils et du Saint-Esprit, amen. Dieu notre Père, nous te bénissons pour le don de la vie et pour le don de nos vocations respectives. Nous te confions cette heure de grâce où tu nous apprends à regarder les événements de notre vie avec un regard de foi, d'espérance et de charité. Bénis chacun de nous et donne à chacun la force d'accomplir ce que tu attends de lui. Par Jésus le Christ, notre Seigneur. Amen.
3: Merci beaucoup, Monsieur l'abbé Ignace, pour cette prière. Nous tenons à vous signifier que l'émission de ce jour est dominée par une seule actualité. Il s'agit de la célébration au niveau de l'Église universelle de la journée pour les grands-parents. Et à cette occasion, Son Excellence Monseigneur l'évêque a dit une messe le dimanche 26 juillet de cette année à la cathédrale, à l'intention de tous les grands parents au niveau de la ville de Butembo et de tous les diocèses. Avant de découvrir de quoi il a été question durant la messe, tous les mots de circonstances qui ont été prononcés, nous allons d'abord revenir vers l'abbé Ignace Matsungu qui nous dise au niveau de l'Église universelle comment cela a été célébré.
4: La journée mondiale des grands-parents et des personnes âgées est célébrée chaque année depuis 2021 au quatrième dimanche du mois de juillet. Pourquoi le quatrième dimanche du mois de juillet? C'est parce que ce quatrième dimanche est proche de la journée de la mémoire des saints Anne et Joachim, les grands-parents de Jésus. Alors, cette fête des grands-parents et des personnes âgées a été instituée par le pape François en 2021 pour se souvenir des grands-parents, pour que chacun se souvienne de ses grands-parents. C'est même biblique. Dans l'Épître aux Hébreux, il est dit « Souvenez-vous de ceux qui vous ont dirigés ». C'est une occasion de rendre grâce à Dieu pour le don de la vie qui est passé par les grands-parents. C'est une occasion également de valoriser les grands-parents en montrant leur rôle et leur place dans la famille, dans l'Église et dans la société. C'est une occasion, selon le pape François, de prier pour nos grands-parents. S'ils sont encore en vie, c'est l'occasion de les visiter, d'aller leur dire merci, de leur apporter un cadeau. S'ils sont déjà trépassés, nous pouvons offrir, demander une messe pour eux. Alors, au niveau de l'Église universelle, cette année, c'est la sixième journée mondiale. Si nous comptons à partir de 2021, aujourd'hui, cette année, c'est la sixième journée et le pape Léon XIV, successeur de François, a proposé un message à l'occasion de cette journée. Ce message est intitulé « Je ne t'oublierai jamais » et il est tiré de la prophétie d'Isaïe, chapitre 49, verset 15.
3: Et monsieur l'abbé, on peut découvrir ce message?
4: Message de sa sainteté le pape Léon XIV à l'occasion de la sixième journée mondiale des grands-parents et des personnes âgées. « Je ne t'oublierai jamais » Isaïe, chapitre 49, verset 15. Chers frères et sœurs, par la bouche du prophète Isaïe, le Seigneur promet qu'il n'oubliera jamais aucun d'entre nous. Il nous assure qu'il a gravé nos visages dans la paume de ses mains, confère Isaïe 49, 16, et que son amour est plus grand que celui d'une mère pour son enfant. Isaïe 49, 15. Le prophète nous laisse entrevoir un dialogue intime et intense dans lequel Dieu s'adresse à chacun et au peuple lui-même en utilisant le « tu ». Aujourd'hui encore, nous pouvons lire ces paroles comme s'adressant à chacun de nous et chacun peut entendre ce « je ne t'oublierai jamais » qui lui est destiné. Ce sont des paroles qui remplissent de consolation et de confiance. Elles sont la réponse à un sentiment angoissant qui agite le cœur. Le Seigneur m'a abandonné, le Seigneur m'a oublié. Isaïe 49, 14. Combien de fois, dans les saintes Écritures, en particulier dans les psaumes, la prière naît-elle du désarroi de ceux qui ont l'impression que leur vie n'intéresse personne et qu'elle est négligée. La douloureuse sensation d'être oubliée est malheureusement commune à beaucoup de personnes et parmi elles, nombreuses sont les personnes âgées. L'amour de Dieu, qui n'oublie personne, se propose comme un acte de justice et une réponse à l'anonymat dans lequel la vie humaine finit trop souvent par se perdre. Un voile semble recouvrir la vie de nombre de personnes âgées, effaçant les traits de leur visage et les enveloppant d'oubli. C'est ce qui se passe dans les foyers où règne la solitude, ainsi que dans ces lieux de soins où la singularité de chaque personne risque d'être réduite au numéro de son lit ou à sa pathologie. La célébration de la Journée mondiale des grands-parents et des personnes âgées est l'occasion de redécouvrir que l'Église est appelée à être la mère de tous et qu'à tout âge, il est toujours possible de se découvrir fils et fille de Dieu. Que cette journée soit donc un encouragement pour tous, en particulier pour les plus jeunes, à reprendre la belle habitude de rendre visite à leurs grands-parents, aux personnes âgées de la famille, ainsi qu'à ceux qui ne reçoivent aucune visite. Apportez-leur, par ce message et par votre présence, la proximité et l'affection du pape. Faites en sorte que les paroles du prophète « Moi, je ne t'oublierai jamais » prennent la forme d'une rencontre tendre et affectueuse. À une époque qui tend à tout accélérer et à tout fragmenter, la chair humaine continue de demander à être soignée et reconnue par des mains capables de tendresse, par des esprits attentifs et par de bonnes paroles. La culture numérique multiplie les connexions et offre de nouvelles possibilités de rencontres. Pourtant, le cœur humain conserve un besoin irremplaçable de proximité. Lettre encyclique Magnifica Humanitas, numéro 239. L'Église connaît la souffrance de ses enfants les plus âgés. Elle sait bien qu'on les regarde trop souvent avec des préjugés et qu'on les considère comme un fardeau. Elle est consciente qu'une économie axée sur le profit affaiblit les liens familiaux. Elle sait que de nombreuses personnes âgées sont abandonnées par leurs enfants, contraints d'émigrer ou, dans certains cas, de partir à la guerre. Pour chacune de ces raisons, elle se réjouit d'annoncer la promesse du Seigneur, « Moi, je ne t'oublierai jamais. » Il est doux à tout âge, mais surtout quand on n'est plus tout jeune, de découvrir, comme l'a dit le bienheureux Jean-Paul Ier, que nous sommes de la part de Dieu objet d'un amour sans faille. Nous le savons. Il a toujours les yeux ouverts sur nous-mêmes lorsqu'il nous semble qu'il fait nuit. Il est père, plus encore, il est mère. Angelus du 10 septembre 1978. Même si cela ne vient pas spontanément à l'esprit, la vérité est que, même dans la vieillesse, on ne cesse pas d'être fils et fille. Et c'est pourquoi l'invitation à retourner dans les bras de Dieu, dont l'amour est à la fois paternel et maternel, reste valable chaque jour. Pour beaucoup, la découverte de la tendresse de Dieu se fait au cours de l'existence, parfois même dans la dernière phase de la vie. En effet, contrairement au passé, il est de plus en plus fréquent de vieillir sans avoir eu une véritable expérience de la foi. Dans ce cas, l'âge avancé, à partir des questions que l'on se pose avec plus d'urgence à cette période de la vie, peut devenir le moment opportun pour commencer ou reprendre une vie spirituelle. Sur ce nouveau chemin, on peut reconnaître que Dieu, comme le dit saint Augustin, est mère parce qu'il réchauffe, parce qu'il nourrit, parce qu'il allaite, parce qu'il protège. Commentaire sur le psaume 26, 2, 18. C'est une prise de conscience qui aide à ne pas avoir honte de la fragilité qui se manifeste et aussi à comprendre que nous avons tous, toujours, besoin les uns des autres et que nous sommes tous en quête d'attention et de soins. À Dieu qui se fait proche et que nous apprenons à reconnaître dans sa tendresse, nous pouvons désormais nous adresser avec une confiance filiale dans la prière. Il n'est jamais trop tard pour commencer à s'adresser à lui. Cela peut être un grand don pour chacun. Chers aînés, le pape François parlait de vous comme d'un peuple nouveau, catéchèse du 23 février 2022. Car le nombre de personnes âgées n'a jamais été aussi élevé dans l'histoire de l'humanité. Il est donc plus important que jamais de réfléchir avec vous, nouveau peuple, à ce que peut être notre vocation lorsque la fragilité, compagne de l'homme depuis sa naissance, semble prendre le dessus. Je voudrais vous dire, n'ayez pas peur de la fragilité. Cette faiblesse cache en elle-même un nouveau potentiel qui éclaire également les autres âges de la vie. En effet, lorsque elle est acceptée et reconnue, la fragilité ouvre le cœur au soutien mutuel et à l'invocation de celui qui peut donner ce qu'aucun pouvoir humain n'est en mesure de garantir, la réconciliation profonde des cœurs, avec elle, la paix véritable. Rencontre avec la communauté algérienne, Basilique Notre-Dame d'Afrique, Alger, le 13 avril 2026. C'est ainsi que nous pouvons vivre, en tant que chrétiens, le temps de la vieillesse. Fragile, mais en même temps appelé. Un homme et une femme peuvent, en effet, renaître dans leur vieillesse. Confère Jean, chapitre 3, versets 4 à 6. Et s'écrier avec le prophète, par la conversion et le calme, vous serez sauvés. Dans la tranquillité, dans la confiance, sera votre force. Une force qui peut devenir une invitation à ne pas recourir aux voies de l'arrogance et de la puissance pour garantir la coexistence humaine, mais aux voies de la réconciliation et de la paix véritable. En cette époque, si durement marquée par la violence guerrière et sociale, beaucoup s'interrogent sur ce que sera le monde dans lequel grandiront leurs petits-enfants. Je vous exhorte, bien-aimés, à vous joindre à moi pour prier avec insistance afin que la paix vienne bientôt dans le monde entier. Chers frères et chères sœurs âgées, je vous remercie de me soutenir chaque jour par vos prières, en particulier lorsque vous récitez le Saint-Rosaire. Je vous le rends de tout mon cœur et je vous laisse ce vœu que le Seigneur nous renouvelle toujours dans la foi, l'espérance et la charité, lui qui ne nous oublie jamais. Du Vatican, le 15 juin 2026, signé Léon XIV, pape.
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Mesdames, messieurs, bonjour, merci de nous écouter pour l'instant. Bonsoir, tout dépend de l'hospitalité que vous nous accordez pour l'instant. Voici les informations de l'Église universelle. Au lendemain de la solennité de l'Assomption de la Vierge Marie, le pape François, disons le remplaçant de François, le pape Léon XIV, le pape qui a présidé dimanche 16 août la prière de l'Angelus depuis la place de Saint-Pierre, le pape qui appelle à évangéliser le monde. On va aussi vous parler du cœur de l'Assomption qui a fêté ses années 30 ans d'existence. Dani Moussi qui va nous rendre ce reportage. Mesdames, messieurs, voilà tout pour les titres. Tout de suite, les détails.

0: Et puis voici les détails de ce radio-journal. On commence par Danny Wossi, qui nous dit que le chœur des petits chanteurs de l'Assomption de la paroisse Saint-Cyril de la Lézontrie de l'UCG a célébré les 30 ans d'existence ce dimanche 30 août 2026, jour de célébration de l'Assomption de la Vierge Marie dans la République démocratique du Congo. L'abbé Norbert Navarro a prêché au cours de la messe que Marie est un signe d'espérance.
1: À 11h, la messe a été célébrée dans cette ambiance, à présence aussi de l'abbé Georges Mafika Kassai, des membres du Cœur de l'Assomption et d'autres chrétiens. Dans son homélie, l'abbé Norbert Navarro a présenté Marie comme une femme souffrante, mais pleine d'espoir et de gloire malgré les épreuves.
2: Nous célébrons aujourd'hui dans l'allégresse la solennité de l'Assomption de la très sainte Vierge Marie. Particulièrement, je souhaite bonne fête aux membres du Cœur de l'Assomption qui nous chantent cette messe. Bonne fête. L'Assomption n'est pas seulement une fête sur Marie, mais l'Assomption c'est aussi une fête sur notre propre destinée. Nous sommes faits pour la vie éternelle. Ainsi, la bonne nouvelle de cette fête, c'est que Marie ne fait que nous précéder sur le chemin de la gloire. Marie est déjà là où nous espérons arriver un jour. Elle est comme une fenêtre ouverte sur notre avenir.
1: Au nom du cœur de l'Assomption de l'ICG, l'abbé Georges Mafika, le désastre de la chorale, a pris la parole pour louer Dieu pour les merveilles et les réalisations au sein du cœur qui accompagne les messes au diocèse pour la plus grande gloire de Dieu. Il a exhorté les membres de cette chorale à une dévotion mariale.
3: Et de façon particulière, pour venir souhaiter individuellement une bonne fête patronale au premier cœur du diocèse, le cœur de l'Assomption, qui existe au diocèse depuis 1996. Nous sommes à la 30e année depuis que le premier cœur des petits chanteurs existe dans notre diocèse venant de Bukavu. Je vous adresse ces mots comme aumônier, mais en même temps aussi comme membre du cœur. Parce que c'est le cœur qui m'a fait grandir, comme nous honorons la Vierge Marie, c'est son humilité. Je vous exhorte à l'humilité.
1: Notons que le cœur de l'Assomption de la paroisse universitaire de l'ICG est le premier cœur du diocèse de Butembo-Beni. Et le demeure, il a été champion du festival du jubilé d'argent de l'évêque en 2023.

0: Les reportages d'animaux aussi, mesdames, messieurs, que vous pouvez réécouter encore sur le www.radiomoto.net. Et au lendemain de la solennité de l'Assomption de la Vierge Marie, le pape a présidé dimanche 16 août 2026 la prière de l'Angelus depuis la place de la Liberté à Castel Gandolfo. Et c'est méditant l'espace d'aujourd'hui, en méditant l'évangile donc de la femme cananéenne qui intercède pour la fille, sa fille. Le Saint-Père a appelé l'Église à se laisser surprendre par l'œuvre de Dieu, à dépasser les frontières et à reconnaître que la table de Dieu est préparée par tout le monde. On revient à la semaine. La congrégation des frères de l'Assomption du diocèse de Boutembo-Béni a ouvert officiellement l'année jubilaire des 75 ans d'existence ce samedi 15 août 2026, une occasion de se tourner avec gratitude vers le passé, vivre le présent et avec pension, et regarder l'avenir avec espérance. Voilà ce qui a été d'ailleurs l'exhortation de l'évêque de Boutembo-Béni lors de la célébration de la messe. Ici, on écoute Monseigneur Sikulu Paluku Melchisedek.
1: Ces moments sont bons pour vous. Vous êtes invité à témoigner votre vocation, votre sacrifice dans les temps et les circonstances actuelles, en montrant que réellement vous vous êtes engagé à suivre le Christ et le servir de près.
0: Oui, vous venez d'écouter l'évêque de Boutembo-Béni qui est en train de parler. Et sûrement, ses vœux, il parle des vœux, il recommande aux heureux de ce jour d'être sérieux. Et je voulais dire qu'il est en train de recommander que les heureux du jour soient sérieux. Voilà, j'y arrive. On va après ça écouter le frère Angelus Viranga, le frère de l'Assomption, qui parle aussi de la congrégation après cette cérémonie de séjour le samedi 15
2: août 2028.
1: Comme vous le savez, les frères de l'Assomption évangélisent par la parole et par l'action. Nous voulons surtout encadrer les sourds muets, les personnes vivant avec handicap, nos frères et sœurs, à leur construisant des structures sanitaires, des bonnes écoles et leur apprendre divers travaux manuels. Nous aimons nos apprenants à l'école, le membre des mouvements d'action et des choristes.
0: C'était le samedi 15 août 2026, mesdames, messieurs. Merci d'avoir écouté ce programme. On va faire une courte pause avant la suite de ce radio journal. Et puis la paroisse Bienheureux, Isidore Bakanza du Tirao, a fêté son saint patron ce mercredi 12 août 2026 lors de la messe circonstancielle. Cinq frères de la congrégation des prêtres du Sacré-Cœur de Jésus ont professé leur premier vœu conformément à la règle de la vie des prêtres du Sacré-Cœur de Jésus. On va écouter Monseigneur Sikuli Paluku Melchisedek qui a été là pour la circonstance. Voilà, la réalisation qui me dit que c'est pas encore prêt. Mais faut retenir que, à la présidence, c'était l'évêque de Boutembo-Béni, Monseigneur Sikuli, qui avait à ses côtés une dizaine de prêtres pour la concélébration. l'ordinaire du lieu après avoir rappelé les qualités de Isidore Barkanja, a également rappelé que ce jour est consacré aux laïcs. Il a donc demandé aux laïcs de concilier les valeurs évangéliques avec la vie quotidienne. Ainsi, Jésus-Christ pourra être porté partout et dans tous les domaines de la vie, a prêché l'évêque de Butembo Beni. Vous l'écouterez sûrement prochainement dans un autre programme. Mais pour l'instant, je vous propose d'écouter l'invité du journal de religion. On a été à la paroisse Sainte-Claire de Ngengere. Voici la religieuse qui nous parle de ce qui s'est passé sur place. Ma soeur, bonjour.
3: Bonjour.
0: Dites-nous votre nom.
3: Le nom, c'est Sœur Marie Grasse.
0: Alors, avec les jeunes ici à Ngengere, vous aussi, vous êtes en récollection. Et qu'est-ce qu'on peut retenir de ce qui a été enseigné aujourd'hui?
3: Bon, de ce qui a été enseigné aujourd'hui, bon, d'abord les thèmes, et nous nous sommes réunis pour nous parler du thème des défis sécuritaires dans le Grand Nord. Les causes, conséquences, et nous avons aussi pensé aussi à quelques pistes de solutions.
0: Et on a dit quoi? Les causes de la guerre, c'est quoi?
3: Bon, pour nous, les causes de la guerre, comme on a cité, bon, on a parlé au moins pour... on a cité presque beaucoup de points. Au moins, nous avons compris ces présences des groupes armés, donc les étrangers qui sont infiltrés dans notre contrée. Nous avons ici, on recrute les jeunes forcément. Alors, ils ne comprennent pas ce qui se passe et ils ne savent pas ce qu'ils vont faire. Ils partent parce que là, nous sommes menacés par la guerre, nous sommes privés de nos biens et de nos biens propres. Les localités non spécifiées sont attaquées par les rebelles et qui sont venus comme des personnes et en vouloir intervenir à notre faveur. Mais malheureusement, ce sont ces mêmes personnes qui sont utilisées pour nous détruire.
0: Et puis, est-ce que dans la communauté locale, par exemple, à Ngengere, à vous ici, à Busenzira, qu'est-ce qui peut être la cause de la guerre ou de l'insécurité en général?
3: D'abord, ici, c'est le problème des terrains, les terrains fossiles. Donc, les personnes elles-mêmes se vaillissent entre eux. Et d'abord, des conflits qui règnent tous les jours. Et après, ceux-là sont infiltrés, sont inculqués par des mauvais esprits. Alors, à un moment, ils peuvent même pratiquer ces mêmes bêtises que nous traversons aujourd'hui, pensant que bon, la mort n'a plus, donc la personne n'a plus de valeur. Si tu oses encore continuer, je vais te tuer. Tu n'es pas spécial comme ceux qui sont en train d'être tués. Et facilement, tu peux perdre ta vie à cause de la concession, tu peux perdre ta vie à cause de la malcompréhension que vous traversez en famille.
0: Alors, comment la communauté, le pays peut résoudre ça?
3: Bon, je pense, selon moi, ils doivent mettre en mesure l'observation d'abord, et dans tous les sens. Qu'il y ait aussi la collaboration, comme je l'ai dit là-bas, la collaboration entre la population et ceux qui les dirigent. Je ne pense pas que la solution viendra seulement d'une partie. Et je ne sais pas si ceux qui gouvernent ou ceux dont on gouverne, non. Tous deux sont censés démener la solution à ce que nous traversons. Donc, qu'il y ait la collaboration, et quand on collabore, qu'il ne faudrait pas avoir peur de dénoncer le mal. Et quand le mal est dénoncé, il faut la poursuite. Trouver aussi des solutions, des pistes de solutions, des moyens nécessaires pour bannir tout ce qui nous encadre et tout ce qui nous entoure et qui nous menace de partout. Alors cela, c'est pour moi je pense, c'est poursuite. Trouver aussi des solutions, des pistes de solutions, des moyens nécessaires pour bannir tout ce qui nous encadre et tout ce qui nous entoure et qui nous menace de partout. Alors cela, c'est pour moi je pense, c'est parce qu'on a tendance de passer à ce que c'est le suivi avec une bonne intention, Est-ce que si je lui donnais aussi avec une bonne intention, il va recevoir aussi avec bonne intention? On ne sait pas. Peut-être sera pour lui l'occasion de Dieu de venir riche. Cherche les moyens. On ne sait pas. On a peur. Alors pour éviter ça, ils doivent avoir la collaboration et la suivi vraiment qui sera et peut bien observer.
0: Voilà, c'est ça qui a confectionné le journal de l'Église aujourd'hui. Le message est là. Merci d'avoir écouté. Tout de suite, les actualités de ces dimanches, le dimanche 16 août 2026. Merci, Jim Kioma, pour la mise en onde.

0: En politique, on vous parle ce dimanche de l'adhésion massive au sein du parti politique Démocratie chrétienne fédéraliste Nyamusi DCFN. Les nouveaux estimés qui ont été aux environs de 200 personnes sont venus des fondations Mukokoma Eliezer et Cyril Mwindombweki. Les membres des fondations ont été intégrés. La DCFN qui les a accueillis aujourd'hui au cours d'une matinée politique tenue au centre d'accueil Joli Rêve. Au cours de la rencontre, les anciens et les nouveaux membres DCFN ont d'abord suivi plusieurs thèmes à rapport avec l'idéologie et l'engagement politique d'Enoch Nyamusi Mwingi, initiateur de ce parti politique. Les facilitateurs ont tour à tour loué les mérites d'Enoch Nyamusi et puis ils ont parlé de ce qu'il faut pour les nouveaux venants. Voici Jean-Baptiste Mbouiro qui est un des cadres de DCFN.
1: Aujourd'hui nous avons reçu des nouveaux

0: Vos membres, c'est notre parti, qui nous ont été sensibilisés par la fondation Eliphas Mukokoma, qui est membre de notre parti, parce que notre parti reçoit aussi des organisations privées, mais aussi la fondation Fossim, la fondation Cyril Mwendo Mbweki. Nous avons reçu environ 200 nouveaux membres, et nous leur souhaitons la bienvenue à notre très chère partie, la DCFN, et nous encourageons tous les autres jeunes, tous les autres vieux, toutes les autres mamans de la ville de venir adhérer à ce parti, le parti référence.
1: Alors, il y a un jeune, un très jeune, qui a été abordé par Joël Mwenge. Il s'appelle Roméo Nzemere, coordonnateur de la fondation Mukokoma, l'une des nouvelles structures adhérentes. Et voici ce qu'il a indiqué ici au micro de Joël Mwenge.
2: La motivation vient d'abord de plusieurs exemples, est inspirée par les exemples des autorités qui ont profité de l'encadrement de la DCFN pendant leur jeunesse. Nous sommes bien faux comme quoi la DCFN c'est une très bonne. Parce que j'ai tellement à deux mains la mission de mobiliser toute la jeunesse bibolaise, pourquoi pas congolaise, de venir joindre en fait la démocratie chrétienne fédérale Nyamwisi. Et si ils ne viennent pas, nous allons prendre des mesures très très efficaces pour leur faire comprendre en fait c'est quoi la DCFN et pourquoi la DCFN.
1: Voilà, des jeunes qui aiment de la politique et à écouter sur le www.radiomoto.net. Autre nouvelle dans ce radio journal, ce bulletin plutôt, le gouvernement congolais avec ses partenaires dans le secteur de la santé organise une campagne de vaccination contre la poliomyélite, la rougeole et la rubéole en province du Nord Kivu. Cette campagne de vaccination de masse est programmée du 21 au 25 août 2026, sauf changement, dans un communiqué officiel rendu public samedi 15 août 2026. Le gouvernement provincial du Nord Kivu rappelle que la poliomyélite, la rougeole et l'autre maladie qui s'appelle la rubéole sont des maladies très contagieuses qui conduisent même à la mort quelquefois. Et c'est terminé ce programme d'information. Mesdames, messieurs, merci d'avoir écouté. Tout de suite, le sport avec Ghislain Kiombe, justement, qui va vous parler du karaté et d'un nouveau programme de sport. Il y a des personnes qui sont nées pour travailler le sport, le karaté. C'est tout pour l'instant.

Les journaux des sports, c'est chaque dimanche de 18h50 à 19h. Il s'agit des informations locales, nationales et internationales. Du football, du karaté, de la boxe, de l'acrobatie, du roller, du basketball, des zango et autres disciplines sportives. Merci, amis sportifs. Nous parlons dans cette édition du sport d'un groupe qui a vu les jours, qui a, je dirais, été lancé ce dimanche 16 août 2026. C'est à Katoa. Ce groupe s'appelle les anciens joueurs des Katoa. On va parler également de cette annonce de la finale de la Coupe d'Afrique dames qui se joue au Maroc. Vous le savez, hier c'était le match pour décrocher la troisième place synonyme de la médaille de bronze. Quelle équipe qui a été victorieuse? Nous allons y revenir dans cette édition d'e-sport pour essayer de revenir sur l'Union Sportive Sokozaki, cette équipe de Boutembo qui séjourne déjà à Kinshasa pour préparer la saison prochaine du football. Les coachs Jimmy Boula, vous aurez encore à les suivre dans cette édition d'e-sport. Merci donc à vous. Merci Adi, merci Kioma, qui est déjà bien placé pour la mise en œuvre. Je venais de le dire, les groupes, les anciens joueurs des

0: Tatoua a été lancé officiellement ce dimanche 16 août 2026. Tout a démarré par une marche de santé qui a eu comme itinéraire le stade de football de Katoua, Vichai jusqu'au rond-point Japanda. Les anciens joueurs de Katoua ont chuté au Guest House Alpa Job. C'est dans cet espace que leur ensemble s'est tenu pour parler de leur vision, leurs objectifs. Et ces groupes visent à unir les anciens joueurs de Katoua, parmi lesquels ceux qui ont évolué dans les grandes formations telles que l'AS Nyuki de Butembo, l'US Semouliki qui évolue actuellement dans différents championnats locaux et nationaux. La radio Montobutembeni a interrogé Credo Ndouiri, l'un des anciens joueurs de Semouliki. Il a fait savoir que le souci de ces groupes est de soutenir les jeunes joueurs d'aujourd'hui et de s'unir.
1: Pendant le malheur, comme pendant le bonheur, il faut que les gens s'entraident. Et d'appeler la population, de soutenir les équipes actuellement, parce que les enfants sont en train d'évoluer, et quand ils partent très loin, ils peuvent bénéficier du sport. Et pour ces anciens joueurs de Katoua qui viennent de se créer, oui, nous venons de dire qu'au fur et à mesure qu'ils évoluent, il faudra qu'ils puissent ouvrir quand même des autofinancements qui peuvent aider les équipes actuelles à évoluer. Parce que les équipes actuelles ont besoin de l'argent surtout. Comme ça, si on peut évoluer très bien et on ouvre des autofinancements, par exemple des usines qui peuvent fabriquer des varèzes, de quoi, des ballons, en tout cas avec ça, ça va évoluer. Et les enfants vont évoluer avec courage parce qu'ils sont bien en encadrés.
0: Voilà, parlons alors de cette CAN féminine. La finale de cette compétition se joue ce dimanche 16 août 2026 entre les Camerounaises et le Malawi. Le coup d'envoi sera donné à 21h. Heure de Butembo, c'est dimanche. Alors, on revient sur la petite finale qui s'est disputée hier samedi. C'est l'Algérie qui a décroché cette troisième place, soit la médaille de bronze. Et l'Algérie qui a battu le Maroc, pays organisateur, par 3-2 après une nul d'un but lors des temps réglementaires. Les deux sélections ont également validé leur qualification directe pour la Coupe du Monde féminine 2027 qui se tiendra au Brésil. Une véritable déception pour la sélection du Maroc qui espérait profiter du terrain. Et voilà le Maroc qui occupe la quatrième place alors qu'il jouait à domicile. Le Maroc, hein, bien sûr, qui a organisé d'ailleurs la Coupe d'Afrique chez les hommes et aujourd'hui chez les femmes, même le Maroc qui n'a pas vraiment résisté, cette équipe donc du Maroc composée de filles. Alors, on attend les résultats de ce match qui sera joué à 21h. Alors, nous revenons ici au pays, à la République démocratique du Congo. L'Union sportive Sokozaki de Butembo, qui est déjà à Kinshasa au terrain du collège Boboto pour préparer les championnats nationaux de la division 2. C'est l'entraîneur Jimmy Boula qui est à la tête du staff technique de l'équipe de Butembo, joint au téléphone par RMBB et la RTNC. Vendredi 14 août, l'entraîneur a indiqué que 40 joueurs se mettent aux entraînements pour la saison prochaine. La plupart des joueurs ont été ciblés à partir de la capitale Kinshasa. Jimmy Boula compte recruter d'autres talents qui pourront sortir des équipes évoluant en ville de Butembo, Beni et à territoire des Lubero. Ces joueurs qui seront justement recrutés, ciblés dans des équipes telles que l'AS Nyuki, l'FC Mwangaza de Beni, l'AS Makomine.
2: Nous avons pris contact avec plusieurs joueurs expérimentés, notamment certains joueurs de Butembo qui vont nous rejoindre ici à Kinshasa et certains joueurs de Kisangani, Goma et Bukavu. Et ici à Kinshasa, nous sommes en train de nous entraîner à peu près avec 40 joueurs. Et parmi les joueurs qui sont ici à Kinshasa, nous allons prendre au moins 12 à 14 joueurs et après les restes vont venir dans des provinces. Donc, et cette saison, nous pensons que ça sera encore la meilleure. Et certains que j'ai eu le temps et l'occasion de travailler avec dans d'autres équipes, notamment Blaise Kikimba, Kavudidi, Alain Niera, Nkambana, le gardien Diem, le jeune de Kapako, Tisserand.

0: en 2026-2027. Au total, 8 stades répartis dans 7 villes de la République démocratique du Congo sont retenus. Il s'agit du stade Tata Raphaël de Kinshasa, le stade Tout-Puissant Mazembe de Lubumbashi, Ekibasa Maliba aussi de Lubumbashi, ainsi que le stade Joseph Kabila de Kindu et de Kalemie. La liste comprend également le stade Patrice Lumumba de Kisangani, le stade Dominique Diour de Kolwezi et le stade Kikula de Likasi. Cette homologation permet à plusieurs villes au-delà de Kinshasa et Lubumbashi d'accueillir les rencontres du championnat national au cours de la prochaine saison. Selon la LINAFOOT, cette démarche vise notamment à faciliter l'accès des supporters aux compétitions nationales et à rapprocher les clubs de leurs bases respectives. Les stades homologués feront par ailleurs l'objet d'un suivi régulier afin de garantir le respect des exigences liées à l'organisation de rencontres, notamment en matière d'infrastructures, de sécurité, d'équipement et de qualité des airs, des jeux. Le coup d'envoi de la saison 2026-2027 sera donné le 30 août prochain. Alors, c'est tout donc pour ces informations. Mais pour ceux-là qui veulent suivre les informations de l'Europe, sachez que les championnats de la Liga en Espagne a commencé hier samedi. Au fur et à mesure, nous vous parlerons de grandes rencontres, de grandes affiches de cette compétition européenne. Merci donc à vous tous. Merci encore à des merci Kiyoma. Mais sachez que le groupe Les Anciens Joueurs des Catois a été lancé officiellement ce dimanche. Et tout a démarré par une marche de santé et qui a chité à Alpa Job Catois Cananasi où s'est tenue l'Assemblée Générale. Ils ont parlé de leur vision, de leur démarche, de leur objectif. C'est pour soutenir, c'est pour s'entraider mutuellement et soutenir les jeunes sportifs aujourd'hui. C'est tout. Et on se retrouve prochainement.
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2: Mesdames, mesdemoiselles et messieurs, bienvenue à l'écoute de notre carnet de

0: 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Communiqué de remerciement et de gratitude. La famille Kibendelwa, profondément touchée par de nombreuses marques de sympathie, d'affection et de solidarité, témoignait lors du rappel à Dieu de son regretté fils, frère, père, grand-père et oncle, le professeur docteur Tsongo Kibendelwa Zachary, exprime ses sincères remerciements et sa profonde gratitude à toutes les autorités politiques, administratives et académiques, au corps professoral, aux étudiants, aux membres de la communauté médicale, aux collègues, amis, connaissances, ainsi qu'à toutes les personnes qui, de près ou de loin, se sont associées à sa peine. Vos prières, votre présence physique, vos messages de réconfort, ainsi que vos contributions tant morales, spirituelles que matérielles apportées durant cette douloureuse épreuve ont été des soutiens inestimables pour surmonter cette perte immense. Et ne pouvant joindre chacun individuellement, la famille vous prie de trouver dans ces communiqués l'expression de sa reconnaissance la plus vive et la plus sincère. Que le Seigneur, dans sa bonté infinie, vous comble de ses bénédictions et vous rende aux multiples chacun de vos gestes de générosité. Pour la famille Kibendelwa, Barthélémy Kibendelwa a signé ce communiqué. 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Communiqué officiel, l'éradication de l'analphabétisme est un devoir national pour la réalisation duquel le gouvernement doit élaborer programmes spécifiques conformes à l'article 44 de la Constitution de la RDC. Par rapport aux préparatifs de la Journée internationale de l'alphabétisation, commémorée le 8 septembre, mois de la Bible de chaque année, une formation gratuite de 5 jours sera organisée pour capaciter les alphabétiseurs du service des affaires sociales à la méthode quotiente et professionnelle de 45 à 60 jours lorsque l'alphabétisé saura lire, écrire et calculer. Sont aussi invités à cette formation ceux qui s'intéressent à cette thématique étant simplifiée. C'est pourquoi le service urbain des affaires sociales à Ville de Butembo, soucieux de lutter contre ce fléau qui est un fardeau à la communauté, vous annonce les programmes ci-après. Du 24 au 28 août 2026, de 9h à 12h, lieu bureau à bureau urbain des affaires sociales. À la fin de la formation, un certificat de participation à un module vous sera livré moyennant 5 dollars. Le chef des services urbains des affaires sociales, Ville de Butembo, Madame Kabuya Yasibia Tsomana Germaine, chef de bureau, a signé ce communiqué. 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

0: 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Parce que, moi, à l'église, j'ai appris ce qu'on appelle positivité. 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Et les gens optent pour l'obéissance, mais ils sont encore négligents, délingants, arrogants. 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